0: Et je sais que ça va être différent.
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0: Merci pour ça, quand il sera avec la suite.
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0: Et voilà.
1: Ouais.
0: Et alors, vous en faites pour les enfants.
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